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1: Mesdames et messieurs, bonsoir. Merci de nous retrouver ce soir sur CAN en français. Nous sommes ensemble jusqu'à 22h et au micro avec vous, Shirley Journeau. Aujourd'hui, nous sommes le dimanche 12 juillet 2026 et au cœur de l'actualité ce soir, la montée des tensions entre Washington et Téhéran, frappes américaines, menaces iraniennes sur le détroit d'Ormuz, attaques contre plusieurs alliés des États-Unis dans le Golfe. Jusqu'où peut aller cette escalade? Nous en parlerons avec Sébastien Lévy, spécialiste des États-Unis. Et puis ce soir, on parlera aussi de football avec les dernières nouvelles de la Coupe du Monde. Le Mondial entre dans sa phase décisive avec les demi-finales qui se profilent, mais aussi son lot de polémiques, notamment après le quart de finale très disputé entre l'Angleterre et la Norvège. Pour analyser ce dernier carré et revenir sur les controverses qui marquent cette édition, nous recevrons Jérémy Sichportich, reporter pour Radio Shalom. Enfin, dans notre magazine de ce soir, nous consacrerons un dossier spécial aux 120 ans de la réhabilitation d'Alfred Dreyfus, un officier juif condamné à tort dans un contexte de déchaînement antisémite avant d'être innocenté, après des années de combat pour la vérité et la justice. Que représente aujourd'hui cet épisode majeur de l'histoire française? Nous en parlerons avec l'historien et guide David Shapira. Mais avant tout, voici les principaux titres de ces dernières 24 heures.
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1: Aujourd'hui, la mort du sénateur républicain Lindsey Graham a été annoncée aux États-Unis. Selon la chaîne NBC, l'élu de Caroline du Sud serait décédé des suites d'un arrêt cardiaque à son domicile de Washington. Tsahal affirme avoir frappé aujourd'hui un site de fabrication d'armes du Hamas à Gaza, où se trouvaient selon elle des membres du groupe terroriste au moment de la frappe. L'agence de presse iranienne semi-officielle Fars fait état d'explosions dans l'est de la ville portuaire de Bandar Abbas, ainsi que dans la zone côtière située autour de l'île de Qesm. Le président américain Donald Trump affirme que l'Iran avait accepté un accord samedi avant d'attaquer ensuite un navire dans le détroit d'Ormuz à l'aide d'un drone. Le président américain Donald Trump affirme que les États-Unis ont mené de lourdes frappes contre l'Iran en réponse aux attaques récentes iraniennes contre des navires dans le détroit d'Ormuz. Selon les médias officiels iraniens, les frappes américaines de la nuit dernière ont tué un soldat iranien. L'Iran maintient ses affirmations selon lesquelles le détroit d'Ormuz est de nouveau fermé à la navigation. Téhéran accuse les forces américaines de mouvements illégaux, alors que le commandement central américain affirme que de son côté, que le trafic maritime reste normal. La Commission des Affaires étrangères et de la Défense de la Knesset a approuvé pour ses dernières lectures au Parlement un projet de loi qui accorderait une immunité temporaire de 90 jours contre l'arrestation aux jeunes ultra-orthodoxes qui refusent d'effectuer leur service militaire à compter de la promulgation de la loi. Le président de la commission de la Knesset, le député du Likoud Ophir Katz, annonce que les prochaines élections auront lieu le 27 octobre 2026, conformément à la date prévue par la loi. La Knesset actuelle achèvera cette semaine son mandat complet de 4 ans, le 17 juillet. Et enfin, environ 300 personnes ont été évacuées hier d'un quartier de Sarcelles en France, en banlieue parisienne, après la découverte d'une voiture suspecte à proximité de la synagogue de la ville. Le ministre français de l'Intérieur, Laurent Nunez, a indiqué que le véhicule avait entraîné cette opération de précaution. La crise s'est aggravée après l'annonce des gardiens de la révolution iranien de la fermeture du détroit d'Ormuz, un passage maritime stratégique situé entre le golfe Persique et le golfe d'Oman, par lequel transite une part importante du commerce mondial du pétrole. Téhéran affirme avoir pris cette décision en réponse à ce qu'il qualifie d'ingérence américaine dans la région. Selon les médias d'État iraniens, les forces navales des gardiens de la révolution ont tiré un coup de semonce contre un navire qui empruntait un itinéraire jugé non autorisé dans le détroit. L'Iran affirme ensuite qu'aucun navire ne sera autorisé à franchir cette voie maritime jusqu'à nouvel ordre. En réaction, les États-Unis ont lancé une nouvelle série de frappes contre l'Iran. Le commandement militaire américain pour le Moyen-Orient, le CENTCOM, affirme avoir visé environ 140 cibles iraniennes après une attaque contre un navire commercial battant pavillon chypriote dans le détroit d'Ormuz. Selon Washington, un membre de l'équipage est porté disparu et le bâtiment a été gravement endommagé après un incendie dans la salle des machines. Le secrétaire américain à la défense Pete Hegseth a justifié ses opérations en écrivant sur le réseau social X « L'Iran a fait un mauvais choix, maintenant il en paie le prix ». Ces frappes auraient également fait une victime dans les rangs militaires iraniens. Les médias locaux annoncent la mort du lieutenant Hamidreza Degani, tué selon eux lors d'une attaque américaine contre le port de Jask dans le sud de l'Iran. Face à ces opérations américaines, Téhéran a menacé d'élargir ses représailles. Les gardiens de la révolution affirment avoir détruit un centre de commandement et des hangars de drones sur une base située en Jordanie, alliée des États-Unis. Plusieurs pays du Golfe ont également signalé des attaques. Les Émirats arabes unis affirment avoir intercepté des missiles et des drones venus d'Iran. À Bahreïn, des sirènes d'alerte ont retenti. Au Qatar, des explosions ont été entendues à Doha. Et les autorités annoncent avoir intercepté une attaque de missiles visant leur territoire. Le Qatar a condamné les frappes iraniennes contre son territoire et celui de ses voisins, appelant à éviter une nouvelle escalade régionale. Au cœur de la confrontation, le contrôle du détroit d'Ormuz, les États-Unis affirment que le passage reste ouvert et que leurs forces sont positionnées et prêtes à garantir la liberté de navigation. Le CENTCOM affirme que l'Iran ne contrôle pas le détroit, le trafic circule. Une version rejetée par Téhéran. L'autorité iranienne du détroit du Golfe Persique affirme que le passage reste fermé en raison des opérations américaines dans la région et indique que les demandes de navigation seront réexaminées lorsque la stabilité et le calme seront revenus. De son côté, Donald Trump assure que les États-Unis ont frappé très durement l'Iran. Dans un entretien accordé à NBC, le président américain affirme que Washington et Téhéran était très proche d'un accord samedi avant que l'Iran ne lance, selon lui, une attaque de drones contre un navire. Donald Trump n'a pas précisé la nature exacte de cet accord, mais affirme que Téhéran était prêt à abandonner ses exigences, notamment sur le dossier nucléaire. Il réaffirme également que le détroit d'Ormuz reste ouvert et assure que les États-Unis ont bombardé très durement l'Iran. Pour en parler, nous recevons tout de suite et sans plus tarder Sébastien Lévy, spécialiste des États-Unis. Sébastien, bonsoir, merci d'être avec nous ce soir.
3: Bonsoir, Shirley.
1: Sébastien Lévy, tout d'abord, comment analysez-vous cette nouvelle phase d'escalade entre les États-Unis et l'Iran ?
3: Malheureusement, c'était assez prévisible, c'est-à-dire que ce MOU, donc ce mémorandum d'understanding, pardon, ce protocole, il est extrêmement flou. Et le problème, effectivement, lorsque vous êtes dans le flou, c'est que vous laissez ouvert un certain nombre de sujets qui ne sont pas réglés. Et donc, malheureusement, beaucoup d'analystes avaient anticipé que vous auriez au minimum des escarmouches, peut-être encore plus. Et on est aujourd'hui dans cette incertitude. Est-ce que ce sont des escarmouches qui vont se régler pour permettre de reprendre la négociation, ou on va vers quelque chose de plus, de plus problématique sur le long terme? Seul l'avenir le dira. Mais effectivement, malheureusement, c'est assez peu surprenant lorsque l'on sait qu'il y a en plus une absence absolument complète de confiance entre les États-Unis et les Iraniens.
1: Alors Trump affirme que l'Iran avait accepté un accord samedi, donc hier, sans préciser exactement la nature de cet accord. Comment faut-il interpréter cette déclaration selon vous ?
3: En fait, Trump, c'est du Trump. Il y a aussi chez Trump une idée de parole performative, c'est-à-dire de dire « je dis quelque chose, donc c'est la réalité ». Il y a aussi une volonté de forcer les événements, de montrer qu'il est en contrôle, et puis aussi de montrer, c'est sans doute, ça fait partie aussi de ce qui se passe depuis des mois, c'est-à-dire une volonté aussi de rassurer les marchés, de dire que finalement, nous ne sommes pas loin d'un accord. Donc, il y a deux objectifs. Un, l'objectif de montrer à son opinion publique qu'il est en contrôle, et que les Iraniens sont prêts à accepter ses propres conditions. De l'autre, c'est un signal envoyé au marché en disant que la situation reste quand même sous contrôle et qu'on pourrait peut-être demain arriver à un accord. Le souci, c'est qu'après autant de mois, c'est ce fameux décalage entre ces annonces et la réalité. Et donc, on est plus sûr que ces annonces soient aujourd'hui véritablement remportent en tout cas rencontre l'objectif atteint, puisqu'il y a effectivement un déficit de la parole américaine et de la crédibilité américaine, et on est aussi dans cette phase-là.
1: Oui, on a l'impression d'avoir entendu déjà 100 fois la même phrase depuis des mois, sans résultat concret. Concernant donc le détroit d'Ormuz, on assiste depuis plusieurs heures à deux récits totalement opposés. Les États-Unis affirment qu'il est ouvert et que la navigation se poursuit normalement, tandis que l'Iran affirme l'avoir fermé. Comment vous interprétez cette guerre de communication entre Washington et Téhéran ?
3: Bah, en tout cas, ça montre en tout cas, la centralité aujourd'hui du sujet du détroit d'Ormuz. Je pense qu'on a tous compris aujourd'hui que ça a un impact absolument majeur sur l'économie mondiale, sur les cours du pétrole et donc sur les cours de l'essence qui sont tellement importants pour Donald Trump. Donc chacun est dans son récit. C'est-à-dire que les Américains disent business as usual, tout va bien, donc c'est pour calmer les marchés, c'est pour éviter que demain, de nouveau, vous ayez une envolée des prix du pétrole. Et puis c'est aussi pour essayer de restaurer la parole américaine en disant c'est bon, vous pouvez continuer à faire du business. Et de l'autre, évidemment, la parole iranienne, qui a compris, à la faveur de cette crise, le levier absolument extraordinaire qu'était le détroit d'Ormuz. Et donc, c'est important pour les Iraniens de dire, plus encore qu'ils bloquent, c'est de dire, c'est nous qui sommes en contrôle. C'est-à-dire que c'est nous qui décidons ce qui est bloqué, ce qui n'est pas bloqué. Et en ce sens, le fait que l'on parle autant du détroit d'Ormuz, ça, pour le coup, c'est malheureusement un vrai succès des Iraniens. C'est-à-dire que le sujet central est passé du nucléaire au détroit d'Ormuz. Et rien que ça, c'est un énorme succès. Malheureusement, j'insiste sur le malheureusement, parce que ça n'était pas le cas avant le début de cette crise et le début de cette guerre. Et donc, pour le coup, plus on parle du détroit d'Ormuz, plus, en fait, finalement, c'est un succès pour le récit et le narratif iranien.
1: Mais alors, comment ça se fait que le détroit d'Ormuz est devenu le point central de cette confrontation au lieu du dossier nucléaire, excusez-moi?
3: Et bien parce que on a vu l'impact, je dirais l'impact direct, c'est terrible à dire, mais vous avez d'un côté le détroit d'Ormuz avec un impact direct sur les coûts du pétrole et donc sur le pouvoir d'achat des Américains et donc sur les perspectives politiques de Trump. Ça, c'est du court terme, c'est du tangible et c'est terrible à dire, mais de l'autre côté, le nucléaire iranien, bah, c'est quelque chose qui est beaucoup plus lointain, qui est beaucoup plus théorique et pour le coup, dans ce type pousse aujourd'hui dans l'impact que ça a sur une opinion publique, évidemment que le prix de l'essence qui s'affiche tous les jours pour un citoyen américain, c'est beaucoup plus fort que la perspective ou non d'une arme nucléaire iranienne. Et ça, pour le coup, les Iraniens l'ont vu et ils ont compris qu'ils avaient ici un levier auquel, je ne dis pas qu'ils n'y avaient pas pensé, mais en tout cas qu'il n'était pas aussi tangible avant cette crise. Oui. Donc ils ont tout intérêt aujourd'hui à continuer de garder, je dirais, le focus sur le détroit d'Ormuz. Et c'est d'ailleurs ce qui rend la libération définitive du détroit d'Ormuz est extrêmement compliquée, parce que ça va être compliqué pour les Iraniens de rendre ce levier qui est peut-être encore plus fort que le nucléaire iranien. Et en ce sens, la négociation, elle est peut-être encore plus compliquée qu'elle ne l'était avant cette guerre.
1: Oui, en effet, le détroit d'Ormuz, finalement, s'est révélé être la carte joker de l'Iran. Mais alors, est-ce que l'Iran a-t-elle réellement les moyens de bloquer ce fameux détroit d'Ormuz durablement ?
3: Le problème, c'est qu'il suffit que les Iraniens menacent, que les Iraniens disent « nous sommes en contrôle et nous ne laisserons pas passer », même si ça n'est pas vrai, demain vous risquez d'avoir des bateaux qui ne vont pas le faire, des compagnies d'assurance qui ne vont pas décider d'assurer, ou sinon avec des coûts absolument prohibitifs. Donc il suffit de menacer, c'est un peu quelqu'un qui a une espèce de pistolet, on ne sait pas si le pistolet il est à blanc ou avec des balles réelles, et ça suffit en fait à menacer aujourd'hui et à déstabiliser l'économie mondiale. Et ça, pour le coup, c'est vraiment un levier qui est extrêmement fort. Le problème, c'est que oui, le trafic dépend d'une certaine façon de la bonne volonté des Iraniens. C'est quelque chose d'extrêmement frustrant. Mais ça, pour le coup, Donald Trump n'y peut pas grand-chose. Il peut dire qu'il garantira la sécurité. Mais vous avez à voir des bateaux qui, encore une fois, ne sont pas des bateaux militaires, mais des bateaux civils avec de la marchandise. Oui. On se dit, je ne vais pas prendre un risque pareil. Et donc, eh bien, je ne passe pas par le détroit d'Ormuz. Donc, il faut des routes alternatives qui, évidemment, sont beaucoup plus longues, sont beaucoup plus chères. Et donc, on est dans cette situation de blocage qui favorise de facto le régime iranien.
1: Oui. Donc, finalement, quand Donald Trump affirme que les États-Unis ont le total contrôle du détroit, c'est faux.
3: D'une certaine façon, les prix du pétrole, quand ils sont à la hausse, ou le trafic, il suffit de voir aujourd'hui de facto le trafic dans le détroit d'Ormuz, il n'est pas au niveau auquel il était avant la guerre. Et donc ça, malheureusement, ce sont des chiffres tangibles. Trump peut annoncer quelque chose. Après, vous avez la réalité des cours du pétrole et vous avez la réalité du trafic à Ormuz, dans le détroit d'Ormuz. Ça, pour le coup, ce décalage, il est malheureusement, il a un poids plus important que les déclarations de Trump, aussi triomphalistes que soient-elles.
1: Alors au-delà du détroit d'Ormuz et des frappes militaires, une des questions centrales du conflit reste, comme on l'a dit, celle du programme nucléaire iranien. Alors cette escalade récente éloigne-t-elle la possibilité d'un accord diplomatique ?
3: Bah, clairement, je veux dire clairement, on est aujourd'hui dans quelque chose d'extrêmement compliqué. En tout cas, on le sait, il y a aussi un déficit de confiance absolument terrible des Iraniens. Le problème aujourd'hui, c'est qu'ils n'ont plus une carte entre les mains, ils en ont deux avec le détroit d'Ormuz. À ceci près, enfin, il faut quand même compléter une chose sur le détroit d'Ormuz avant de passer au nucléaire iranien, c'est que pendant que le détroit d'Ormuz est plus ou moins bloqué, c'est évidemment mauvais pour l'économie iranienne. Donc ça, je pense que c'est important. Et c'est, je pense, là-dessus, justement, que les Américains doivent pouvoir reprendre l'initiative et décident de trouver un accord. En ce sens, cet accord n'est pas complètement à évacuer, notamment sur le nucléaire iranien, parce que le régime iranien, il ne faut pas oublier, est extrêmement affaibli et a besoin de cet accord. Le problème, et on arrive toujours au problème de manque de confiance, est-ce qu'il peut y avoir un accord qui soit tangible, réel, vérifiable, c'est la vraie question. C'est-à-dire que s'il y a un accord sur le nucléaire iranien, c'est possible. La bonne volonté, et notamment du régime iranien, la crédibilité du régime iranien là-dessus, c'est un autre débat. Donc oui, les discussions, elles vont continuer, mais à partir du moment où la confiance est tellement érodée entre les deux parties, c'est extrêmement compliqué d'avoir un accord qui tiendra plus que 2 mois, 3 mois, parce qu'encore une fois, personne n'a confiance en l'autre, et malheureusement, on sait que l'intention du régime iranien, c'est de garder ses cartes. Il a la carte du détroit d'Ormuz d'un côté, il a la carte du nucléaire de l'autre, et il est quand même malheureusement peu probable que ce régime qui s'est durci dans les derniers mois renonce à ses cartes. Donc effectivement, le tableau est assez sombre, mais il est possible qu'on soit dans une situation de ni paix ni guerre dans les prochains mois, voire dans les prochaines années, sans accord et sans guerre, qui serait une espèce de drôle de paix, de drôle de guerre, qui serait une situation qui est extrêmement problématique, parce que pendant ce temps, il est possible que les Iraniens puissent continuer à développer leur capacité nucléaire. Et ça, évidemment, c'est une bonne nouvelle pour absolument personne.
1: C'est à se demander comment on va se dépatouiller de cette situation. Lors de cette escalade récente, l'Iran affirme avoir frappé et menacé plusieurs pays alliés des États-Unis dans la région, notamment la Jordanie, le Qatar ou encore les Émirats Arabes Unis. Et ce n'est pas la première fois que des pays du Golfe sont pris pour cible en réaction à des actions américaines. C'est un scénario même habituel, je dirais. Pourquoi ces États choisissent-ils généralement la retenue et restent-ils discrets face à ces attaques ?
3: Je pense que personne, en tout cas pas ces États, n'ont pas intérêt à une espèce d'embrasement général dans la région. Ils estiment, ils espèrent, on ne sait pas exactement, que ce sera sans doute des escarmouches et qu'on pourra demain revenir à autre chose. Je pense que tout le monde est dans l'incertitude aujourd'hui. Est-ce que chacun montre ses muscles en espérant revenir à une négociation aussi imparfaite soit-elle ? Je pense que c'est clairement aujourd'hui le souhait de ces États. Ces États ont montré aussi, ont vu dans la dernière crise, deux choses. Un, la vulnérabilité, et deux, ce qui est sans doute plus problématique, le fait qu'ils pouvaient avoir une confiance relativement limitée dans les Américains, parce qu'ils ont peur aujourd'hui d'aller dans l'escalade et demain d'avoir un Trump qui dit non, mais finalement le régime iranien est revenu à de meilleurs sentiments. Donc ils sont eux aussi dans une situation extrêmement compliquée. La parole américaine, elle a perdu en crédibilité, notamment auprès des pays du Golfe, et donc aujourd'hui se disent il vaut mieux éviter un embrasement général qui peut-être demain va nous mettre dans une situation extrêmement compliquée. Je ne parle pas de la confiance des investisseurs et notamment des entreprises occidentales qui ont des expatriés dans la région. Ces pays, pour toutes ces raisons, n'ont pas intérêt à un embrasement régional et donc espèrent que cette situation sera sous contrôle et donc encore une fois qu'on est dans un embrasement local et pas du tout dans le début d'une nouvelle guerre.
1: En parlant de Donald Trump et des États-Unis, à quel point cette crise avec l'Iran, cette guerre sans fin, si je puis dire, peut-elle avoir un impact sur le président américain aux États-Unis ?
3: C'est un autre aspect de cette guerre, c'est que on parle beaucoup de guerre asymétrique, et c'est vrai, en fait, superpuissance et un régime dictatorial assez affaibli. Vous avez cette guerre asymétrique, c'est aussi entre une démocratie, même si elle est effectivement un peu écornée, mais ça reste un régime démocratique avec des élections, des échéances électorales, et de l'autre, vous avez une dictature totalitaire sanguinaire. Et donc, évidemment, cette guerre, elle a un impact, évidemment, sur l'opinion publique, et le problème, c'est que le régime iranien le sait. Et c'est pour ça aussi qu'ils se permettent aujourd'hui l'escalade, ils se permettent de provoquer les Américains, parce qu'ils se disent, Trump ne peut pas ou ne voudra pas réenclencher une guerre totale parce qu'il a des échéances électorales, il a des électeurs, et ces électeurs, on le dit, sont beaucoup plus impactés par l'essence, le coût de l'essence aujourd'hui que la perspective d'un Iran nucléaire. Et c'est là où c'est, effectivement, ça complique énormément l'équation pour le président américain, qui sait que ses mains, elles sont moins liées sur le plan militaire par l'Iran, qui est quand même très affaibli, que par ses électeurs qui, demain, pourraient effectivement.
1: On semble avoir perdu Sébastien Lévy. C'est dommage, on n'a pas pu finir l'interview, même si on arrivait à la fin de celle-ci. On continue avec la Coupe du Monde. La Coupe du Monde 2026 entre dans sa dernière ligne droite après plusieurs semaines de compétition. Ils ne sont plus que quatre à pouvoir encore rêver du trophée. La France, l'Espagne, l'Angleterre et l'Argentine. Deux demi-finales de prestige sont au programme. Premier rendez-vous, un choc européen entre la France et l'Espagne. Les Bleus ont poursuivi leur parcours avec une victoire en quart de finale face au Maroc. 2-0 et retrouvent une sélection espagnole qui s'est imposée contre la Belgique en quart, 2-1. Une affiche entre deux grandes nations du football européen qui se connaissent bien. La France vise une nouvelle finale mondiale après celle de 2022, tandis que l'Espagne espère retrouver le sommet du football international. Dans l'autre demi-finale, place à un duel entre deux champions du monde, l'Angleterre face à l'Argentine. Les Anglais ont décroché leur qualification en venant à bout de la Norvège après prolongation, tandis que l'Argentine a éliminé la Suisse 3-1. L'Argentine, tenante du titre de championne du monde, tentera de poursuivre son rêve de conserver sa couronne mondiale. L'Angleterre, elle, cherche à atteindre une nouvelle finale près de 60 ans après son unique sacre en 1966. Un dernier carré qui réunit donc quatre grandes puissances du football mondial avec une promesse, deux rencontres au sommet pour désigner les deux finalistes de ce mondial 2026. Pour en parler, on reçoit tout de suite Jérémy Chiche-Portich, reporter pour Radio Shalom. Jérémy, bonsoir, merci d'être avec nous ce soir.
4: Bonsoir.
1: Alors après plusieurs semaines de compétition, quatre équipes restent en course. L'Espagne, la France, l'Argentine ainsi que l'Angleterre. Pouvez-vous nous parler brièvement de ces équipes ?
4: Déjà, il faut voir quelque chose, c'est que quand on en parlait au début de la Coupe du Monde, vous me demandiez mes favoris, vous parlez de la France, de l'Espagne et de l'Argentine. Le fait est qu'ils sont là avec l'Angleterre qui est la quatrième nation au classement FIFA. Donc on a les favoris qui sont au rendez-vous. On avait quelques doutes. On se disait peut-être qu'il y allait avoir une équipe surprise qui pouvait se glisser dans ce dernier carré. On pensait peut-être à la Norvège, à Erling Haaland, ou peut-être à la Belgique, ou encore au Maroc qui avait fait sensation en 2022. Finalement, on va avoir de très très grands classiques. Surtout, c'est les affiches qui sont particulièrement excitantes. On a France-Espagne qui a été vraiment attendue, surtout du côté des supporters français, parce que c'est un peu la revanche de l'Euro, de la demi-finale de l'Euro 2024, où les Français avaient été sèchement battus, même si le score ne le reflète pas, c'était 2-1, mais avec une prestation d'ensemble assez peu flatteuse pour les Bleus. Et là, il y a vraiment dans le camp français une sensation de revanche. Et on a l'impression surtout que c'est les deux meilleures équipes de ce mondial, la France et l'Espagne, qui s'affrontent et qu'on a peut-être affaire à une finale avant l'heure.
1: Oui,
4: de l'autre côté, on a un sommet qui est l'une des très grandes affiches du football parce que Angleterre-Argentine, ça rappelle évidemment l'exceptionnel quart de finale de 86, la main de Dieu et le plus beau but du siècle de Diego Maradona. Au stade Azteca, on a même peut-être un petit regret que ce match se déroule aux États-Unis et qu'on n'ait pas pu le délocaliser au Mexique pour revivre totalement cette affiche de 86. Quand on entend par exemple les supporters argentins qui chantent, ils parlent des Malouines. Les Malouines, c'est la guerre qui avait opposé l'Argentine et l'Angleterre. Donc ce choc entre l'Angleterre et l'Argentine, c'est quelque chose qui émotionnellement est très fort. Est-ce que ça va être le plus beau match de la Coupe du Monde ? Je ne sais pas, parce qu'on est quand même face à des équipes qui, en termes de jeu, sont un petit peu décevantes. Mais qu'est-ce qu'elles sont courageuses ! Et évidemment, tout le monde ne va parler que de 86, tout le monde ne va parler que de Maradona et de son successeur Lionel Messi, qui doit encore une fois faire tomber l'Argentine. Mmh. Et évidemment, côté français, on ne rêve que d'une chose. on ne rêve que du remake de 2022 et retrouver l'équipe d'Argentine en finale de la Coupe du Monde le 19 juillet prochain.
1: Oui, pour la revanche. Alors on va commencer, avant de parler de la finale, on va commencer bien sûr par parler de cette première demi-finale France-Espagne. Vous avez parlé d'une finale avant l'heure. Comment vous analysez ce duel, Jérémy?
4: Ben, on est face à deux équipes qui ont eu un rythme un petit peu différent. Dès le début de la Coupe du Monde, la France a particulièrement impressionné en remportant absolument tous ses matchs, en ne laissant rien à ses adversaires. Après le quart de finale contre le Maroc, il y a un qualificatif qui est beaucoup revenu pour parler de ces deux équipes de France. C'est une équipe méchante, mais dans le sens où elle ne laisse absolument rien à ses adversaires, où elle est chirurgicale, elle est létale. Elle ne laisse absolument rien. Avec cette question, qui est-ce qui peut arrêter cette équipe de France? On a peut-être le meilleur candidat avec cette équipe d'Espagne qui, au début du mondial, inquiétait peut-être un peu. Mais en fait, on s'est rendu compte qu'elle est montée en puissance au fur et à mesure parce qu'elle avait peut-être un tableau en début de compétition qui était un peu moins difficile que celui de l'équipe de France qui devait être prêt tout de suite. Et là, on a l'impression qu'elle arrive au meilleur moment pour elle, avec par exemple sa star Lamine Yamal qui n'a pas encore marqué de son empreinte cette Coupe du Monde, contrairement à Kylian Mbappé. Mais on sent que c'est une équipe qui monte en puissance et d'où se dégage une force collective absolument impressionnante. Donc on est assez impatient, même si on a l'impression, je suis peut-être un peu chauvin, que cette équipe de France, pour l'instant, est un petit peu mieux armée, a plus d'arguments à faire valoir, surtout que l'Espagne a un style de jeu qui peut être très adapté à l'équipe de France parce que c'est, contrairement à toutes les autres équipes, c'est une équipe qui aime garder le ballon, qui aime jouer haut et qui va laisser beaucoup d'espace dans son dos. Et pour les flèches de l'équipe de France, ça peut être un véritable régal. Mais gare à cette équipe d'Espagne qui est peut-être le meilleur candidat pour faire tomber cette équipe de France.
1: L'autre demi-finale oppose l'Angleterre, qui cherche son nouveau sacre mondial depuis 60 ans, et l'Argentine, championne en titre. Vous avez parlé du remake de ce match qui a eu lieu en 86. Est-ce que c'est pour vous l'affiche la plus symbolique de ces demi-finales?
4: C'est évident que c'est l'affiche la plus symbolique, parce que quand on a commencé à regarder le tableau, tous les amateurs et tous les nostalgiques du football se sont dit « Ah, tiens, il y a peut-être une possibilité de revivre ce Angleterre-Argentine de 86. Et c'est Angleterre-Argentine, il faut comprendre que c'est peut-être, je ne sais pas si c'est le plus beau match de l'histoire du football, mais en tout cas, c'est peut-être le match le plus légendaire. Parce qu'à la fois, il y a eu ce but de Diego Armando Maradona, où il traverse absolument tout le terrain qui a été déclaré but du siècle, mais aussi il y a la main de Dieu. Il y a ce but de la main que l'arbitre ne voit pas. On ne sait pas comment l'arbitre a pu voir ce but. Mais c'est deux moments suspendus, c'est deux moments absolument légendaires. Après, si on veut parler un petit peu de l'état des forces de ces deux équipes, en fait, on est face à des équipes qui ont beaucoup moins de certitude, peut-être que la France et l'Espagne, mais on est face à des équipes qui sont terriblement courageuses. On a d'abord l'Argentine qui est en mission pour offrir son deuxième sacre d'affilée à Lionel Messi. Et on ne sait pas que tout pour Messi, mais c'est vraiment Messi et son armée de 12 autres joueurs qui sont là, prêts au sacrifice pour lui. De l'autre côté, on a l'Angleterre avec des vrais stars, des vraies vedettes. Je pense à Bellingham, à Harry Kane, à Rice, qui... individuellement, on peut être l'un des plus beaux effectifs de ce mondial, mais on a l'impression que collectivement, on ne trouve pas encore complètement la formule. Mais à chaque fois, ça marche. Contre le Mexique, ça a été très compliqué. Au courage, ils ont réussi à passer. Et c'était vraiment pas simple parce que c'était au Mexique et dans une ambiance absolument survoltée où ils ont résisté au coup de boutoir. Contre la Norvège, on les sentait encore une fois mal embarqués. On avait l'impression que la Norvège avait pris la main sur le jeu, jouait mieux que l'équipe d'Angleterre, mais au final, c'est encore l'Angleterre qui passe. Donc on est face à des équipes vraiment courageuses. Je vous parlais de l'Argentine tout à l'heure. Combien de fois on a cru que l'Argentine allait sortir de ce mondial, était sur une ligne de crête contre le Cap-Vert, contre l'Égypte. Ils s'en sortent à chaque fois. Et en fait, c'est peut-être le match des miraculés. Parce que c'est deux équipes qu'on attendait là, mais qui ont très souvent failli basculer de l'autre côté.
1: On a l'impression finalement qu'il n'y a que la France qui est un peu passée comme du beurre lors de ses 16e, 8e et quart de finale. Alors, aussi depuis le début de cette Coupe du Monde, les polémiques se sont multipliées, que ce soit en général. Les polémiques sont autour, bien sûr, de l'arbitrage, des décisions de la VAR, comportements sur et en dehors du terrain. Je voulais aussi revenir avec vous sur le quart de finale qui a eu lieu hier entre l'Angleterre et la Norvège, qui n'a pas échappé à cette règle. Un match qui a provoqué encore beaucoup de débats. Est-ce que cette édition, ce Mondial 2026, est réellement plus polémique que les mondiaux précédents, ou est-ce simplement juste plus visible aujourd'hui ?
4: Non, moi je pense que c'est peut-être plus visible aujourd'hui, même s'il y a des polémiques qui ont été absolument hallucinantes, comme l'affaire de Balogun, ce joueur états-unien qui a été suspendu. Oui. Et il y a Donald Trump qui appelle son pote Gianni Infantino et dit « I talk to Gianni pour » pour faire retirer ce carton rouge à son joueur. Et ça crée de très grosses polémiques. Après, les affaires d'arbitrage, on va dire, en vérité, on a un peu l'habitude. Sauf que maintenant, il y a un nouveau phénomène qui s'appelle les réseaux sociaux, où tout le monde a l'impression qu'il y a un grand complot pour, une fois l'Angleterre, une fois la France, beaucoup l'Argentine, surtout l'Argentine, pour que la FIFA fasse gagner l'équipe d'Argentine. Mais des polémiques d'arbitrage, en réalité, il y en a toujours eu. Mais avant, on n'avait pas Twitter, ou Twitter n'était pas aussi puissant. Rappelez-vous, 2022, combien de fois on a entendu que en fait, la FIFA faisait tout pour que Lionel Messi soit champion du monde, rebelote cette fois-ci, oui. Même s'il y a des événements qui sont un petit peu bizarres, du genre le président des États-Unis qui appelle le président de la FIFA pour lui dire « retire le carton rouge à mon joueur ». Mais à part ça, ben oui, bien sûr qu'il y a des débats sur l'arbitrage, mais il y a toujours eu des débats sur l'arbitrage, sauf qu'aujourd'hui on a un outil qui s'appelle la VAR, l'assistance à l'arbitrage vidéo. On pensait qu'en réalité ça allait mettre fin à tous les débats sur l'arbitrage parce que la vidéo allait faire foi, allait faire loi, sauf que l'arbitrage c'est quelque chose d'assez subjectif quand même, et il y a l'interprétation de l'arbitre. Il y a des fois, on a l'impression que c'est absolument évident, mais l'arbitre va nous expliquer que la règle, non, en fait, c'est pas exactement ça. Donc, ça met absolument pas fin au débat. Mais la frustration vient pour beaucoup du fait que qui est l'assistance vidéo à l'arbitrage, et qu'on a l'impression que cette assistance vidéo à l'arbitrage devait éliminer l'injustice. Il y a des fois où c'est le cas. Est-ce qu'il y a le but, est-ce qu'il n'y a pas de but, est-ce qu'il y a un jeu, il n'y a pas un jeu. C'est assez binaire. Il y a des fois, il y a la question d'interprétation et il y a une caisse de résonance qui s'appelle Twitter.
1: Jérémy Sisparti, reporter pour Radio Shalom, merci beaucoup pour ce point football. On reste bien sûr au courant pour la prochaine demi-finale qui aura lieu, si je ne me trompe pas, le mardi 14 juillet.
4: Le 14 juillet, ça
1: oui.
4: La fête nationale française. Bon audio pour l'équipe de France.
1: On attend ce match avec impatience de la France contre l'Espagne, en espérant bien sûr que les Bleus vont gagner et passer en finale. Je vous souhaite de passer une excellente soirée. À très bientôt sur les ondes de Canon Français.
4: Bonne soirée, au revoir.
1: Au revoir. Enfin, dans notre magazine de ce soir, nous consacrerons un dossier spécial aux 120 ans de la réhabilitation d'Alfred Dreyfus, un officier juif condamné à tort dans un contexte de déchaînement antisémite, avant d'être innocenté après des années de combat pour la vérité et la justice. Que représente aujourd'hui cet épisode majeur de l'histoire française ? Nous en parlons tout de suite avec l'historien David Chapira.
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1: « 120 ans après la réhabilitation d'Alfred Dreyfus, la France instaure une journée nationale de commémoration qui sera désormais célébrée chaque 12 juillet, un hommage voulu par le président français Emmanuel Macron dans un contexte de recrudescence des actes antisémites. Et pour revenir sur cet héritage de l'affaire Dreyfus, nous recevons ce soir David Chapira, historien et guide touristique. David, bonsoir, merci infiniment d'être avec nous ce soir. »
5: Bonsoir Shirley, bonsoir à tous les auditeurs et auditrices de Radio Cannes en français.
1: David Chapira, 120 ans après sa réhabilitation, pourquoi l'affaire Dreyfus demeure-t-elle encore un moment fondateur de l'histoire de France ?
5: Bien, écoutez, tout d'abord parce que l'affaire Dreyfus a été la première grande affaire où la France a été divisée en deux camps distincts. Il faut savoir que l'affaire Dreyfus a lieu à peu près, à peu près une centaine d'années après la Révolution française, et 100 ans après, un siècle après la Révolution française, la France, en fait, est divisée en, deux camps idéologiques. Ceux qui ont intégré et qui ont poussé aux valeurs de la Révolution française, c'est-à-dire l'égalité pour tous les citoyens, plus de privilèges, plus d'aristocratique, plus de noblesse, et l'autre camp, c'est-à-dire le camp qui regrette le temps de la Révolution, vous savez, oui. C'était mieux avant, qui regrette un peu l'ordre de l'Ancien Régime, un roi, une autorité, une noblesse, un clergé. Donc on peut appeler ça ceux qui sont nostalgiques du temps de la Révolution. Donc si vous voulez, il y a deux camps qui s'affrontent pendant une centaine d'années, et l'affaire qui va concentrer toutes les passions, c'est l'affaire Dreyfus, où deux camps distincts vont s'affronter. Le camp pro-Dreyfusard, on pourrait appeler ça aujourd'hui le camp des progressistes, les libres penseurs, les maîtres d'école, les journalistes, et bientôt une nouvelle caste de la population qu'on va appeler les intellectuels, qui vont s'engager du côté de Dreyfus et du côté du combat Dreyfusard. Et de l'autre, vous avez les catholiques, les monarchiques, les bonapartistes, tout ce camp un peu de personnes qui sont frustrées, qui estiment que la France est en pleine dégénérescence et en pleine décadence. Nous sommes quelques années après la défaite de Sedan, c'est-à-dire la défaite de la France face à la Prusse, on ne parle pas de l'Allemagne encore, en 1870 c'est la Prusse, et la perte de deux régions très importante pour la France, l'Alsace et une partie de la Lorraine, au profit de l'Allemagne, enfin de la Prusse au départ et de l'Allemagne. Et donc, ce camp-là qui est anti-Dreyfusard, qui regrette les valeurs d'antan, impute au camp révolutionnaire, si vous voulez, au camp pro-révolutionnaire, toute la déchéance, la décadence, la dégénérescence de la France. Et l'affaire Dreyfus va cristalliser cette tension entre deux, encore une fois, deux camps distincts qui vont s'affronter de façon extrêmement violente dans les rues pendant près de deux ans, en 1898 et en 1899, même si l'affaire Dreyfus commence cinq ans avant, en octobre 1894. Voilà pourquoi cette affaire est si importante. Et si vous voulez, cet affrontement va durer encore longtemps, puisque le régime de Vichy, si vous voulez, en 1940, lorsque Pétain, lorsqu'on lui accorde les pleins pouvoirs et qu'il assoit son autorité comme chef de l'État, c'est le camp, c'est la revanche du camp anti-Dreyfusard qui prend le pouvoir pendant quatre ans et qui va amener la France là où il va l'amener. Et d'ailleurs, quand on arrêtera Charles Maurras, qui fait partie de ces anciens anti-Dreyfusard, on le mettra en prison. Il dira en 1944, c'est la revanche de Dreyfus. Vous voyez, pour dire que le camp de Dreyfus, de nouveau, se venge. Mais si vous voulez, le Vichy, c'est une revanche du camp anti-Dreyfusard sur la victoire du camp Dreyfusard, puisque vous le soulignez, le 12 juillet 1906, Alfred Dreyfus a été réhabilité par la Cour de cassation qui a cassé le jugement de la cour militaire le 12 juillet 1906. D'ailleurs, pour la petite histoire, Shirley,
1: allez-y, oui.
5: Alfred Dreyfus va décéder le 12 juillet 1935. C'est-à-dire le même jour, le 12 juillet, 29 ans plus tard, il décédera. Voilà, le 12 juillet, ça reste une date importante.
1: Oui, pour Alfred Dreyfus.
5: Absolument.
1: Alors, on va maintenant évoquer un autre aspect de cette affaire qui est un aspect central. On le sait, l'affaire réveille un antisémitisme profond, enraciné dans la société française de la fin du 19e siècle. Dans quelle mesure ce procès est-il devenu aussi le symbole de cette haine des Juifs ?
5: Alors écoutez, juste pour la petite histoire, Après la défaite, la débâcle de Sedan, c'est-à-dire après l'échec de la France face à la Prusse, on essaie de trouver des coupables. Au départ, donc après 1870, au départ on se focalise sur les francs-maçons qui ont contribué à la Révolution française, et puis petit à petit, on se demande à qui profite le crime de la Révolution, ce changement de régime, la démocratie, les valeurs libérales. Et là, pas mal d'écrivains et d'auteurs ciblent leur accusation sur les Juifs, en disant, certes, les Juifs n'ont pas participé à la Révolution française, mais c'est eux qui ont le plus profité. Bon, après, il y a beaucoup d'affaires, notamment une banque chrétienne catholique qui s'effondre, qui s'appelle la Banque de l'Union, en 1882, il me semble. Et plus tard, Edouard Drumont, un journaliste inconnu, va publier un livre qui va devenir un best-seller, La France juive, qui va se transformer en un journal antisémite qui s'appelle La Libre Parole, qui va avoir énormément de succès. Il va y avoir un scandale en 1892 qui s'appelle le scandale de Panama, au moment où la France veut creuser un canal pour traverser Panama. Il va y avoir une banqueroute, c'est-à-dire une faillite. On va se rendre compte que des députés ont été achetés pour émettre des actions. Ouais. Des juifs sont impliqués dans des pots de vin qui ont été versés à des députés. Il y a notamment un qui s'appelle Jacob de Rénac qui va se suicider, Jacques Rénac qui va se suicider, bref. Et un autre qui s'appelle Corneille Hers, bref. Il va y avoir, si vous voulez, une agitation antisémite deux ou trois ans avant que l'affaire Dreyfus.
1: Alors David, est-ce que je peux juste vous poser une petite question avant de continuer? À cette époque, à la fin du 19e siècle, combien y avait-il de juifs en France?
5: Très peu.
1: C'est
5: très
1: ça, peu. Tous les mots retombent sur eux, mais il ne semble pas qu'il y en avait tant que ça.
5: Mais il ne faut pas qu'il y ait beaucoup de juifs pour qu'il y ait l'antisémitisme. On a découvert, par exemple, qu'au Japon, il y a des publications antisémites, il n'y a pas de juifs au Japon. Donc, l'antisémitisme ne dépend pas spécialement de la présence ou non de juifs. C'est pas le nombre qui détermine. Mais si vous voulez, ce qu'il y a un peu d'hypocrite aujourd'hui dans cette histoire-là, c'est qu'effectivement, Emmanuel Macron, qui n'a pas voulu participer à la manifestation contre l'antisémitisme récemment, a pris l'affaire Dreyfus, qui est un juif qui est mort aussi pour la France, qui était un grand patriote, oui. Et qui a été victime de l'antisémitisme, pour essayer de, si vous voulez, de se racheter une bonne conscience en parlant d'Alfred Dreyfus. Or, ce qui est sûr aujourd'hui, c'est qu'il n'y a pas assez ni d'éducation, ni de répression pour tout ce qui concerne les actes antisémites, et les juifs français en souffrent énormément. Aujourd'hui, tous les enfants tous les enfants juifs ont tous été victimes de remarques, vous les génocidaires, vous les tueurs d'enfants, etc. Donc, il suffit d'aller voir le film L'Abandon en France, qui raconte les 10 derniers jours de Samuel Paty, pour comprendre le laxisme et la lâcheté des autorités françaises, du système éducatif, et ça reflète pertinemment ce qui se passe. Il y a un côté un peu lâche à évoquer Dreyfus, alors que Emmanuel Macron n'est pas descendu dans la rue au moment où il aurait dû, si vous voulez, par sa présence, marquer le coup. Donc c'est bien beau d'évoquer Dreyfus, c'est bien beau de lui rendre ses insignes, de lui donner une promotion comme général adjoint par rapport à son titre de capitaine ou de colonel, mais c'est un peu trop tard. C'est maintenant, il faudrait agir sur ce qui se passe maintenant, et malheureusement, en statistique, le taux d'incidents antisémites ou d'attaques antisémites est extrêmement important. Et je trouve qu'il n'y a pas assez de condamnation, de fermeté, ni dans les arrêts de justice, ni dans les écoles, où ça fait très longtemps que maintenant on a arrêté d'enseigner la Shoah, par exemple, ou qu'on ne parle plus dans les civilisations trop des Hébreux par rapport aux Égyptiens ou par rapport au christianisme et à l'islam. Donc c'est là-dessus qu'il faut agir, comme l'avait montré un livre qui s'appelait à l'époque Les territoires perdus de la République. Hein, ces territoires perdus que la République a perdus, on ne les a pas encore retrouvés et on est loin de les retrouver. Voilà.
1: Vous savez, ce qui me frappe à chaque fois dans cette affaire de Alfred Dreyfus, excusez-moi, c'est que Dreyfus se revendiquait avant tout français. Il n'a jamais revendiqué son judaïsme, n'est-ce pas?
5: Alors, Là, je dois vous reprendre. Alfred Dreyfus est marié à la synagogue avec le grand rabbin de France. Alfred Dreyfus était juif et il était fier de l'être, mais c'est vrai qu'il ne le criait pas par les fenêtres. C'était un juif profondément juif, évidemment, mais il était aussi profondément français. Il avait un amour pour la France qui n'était pas en contradiction avec son judaïsme, parce que à cette époque-là, d'ailleurs, comme ça devrait l'être en France, la religion ou la foi et le culte est une affaire privée. Mmh. Ça se passe, chacun va les protestants vont au temple le dimanche, les catholiques vont à l'église le dimanche, les juifs vont à la synagogue le samedi, et à la maison on pratique, mais dans la rue on porte pas un drapeau en disant je suis juif et on se balade pas avec cette identité-là. Donc évidemment, Dreyfus était un grand patriote français, il adorait la France, il adorait les valeurs libérales de la France, mais il ne faut pas le prendre pour un imbécile. Dreyfus a compris tout de suite, et on lui a dit, et d'ailleurs c'est un avocat chrétien qui s'appelle le maître de Mange qui lui a dit, vous avez été condamné parce que vous êtes juif. Mm-hmm. Et il en avait conscience. Mais Dreyfus croyait dans les valeurs républicaines et révolutionnaire, c'est-à-dire les valeurs de justice, de vérité, il était certain que justice devait être faite, et c'est ce qui le motivait. C'est ces valeurs-là. Oui. La recherche de la vérité, innocenter son honneur. Il faut savoir que, d'abord, la valeur de l'honneur était très important. Il y avait des duels à cette époque-là.
1: Tout à fait, oui.
5: On se blessait, on se tuait pas dans un duel, mais on relevait par le duel son honneur qui avait été bafoué. Donc, au départ, quand Dreyfus a été accusé, il voulait suicider parce que c'était son honneur qui était sali. On lui a dit non, son frère et sa femme, Mathieu et Lucie, lui ont dit non, si tu veux laver ton honneur, il faut que tu vives et il faut que tu combattes pour la vérité, pour la justice, pour la recherche de la justice. Mmh. Mais l'identité juive de Dreyfus, elle n'est pas à mettre en doute. Mais son patriotisme et son amour pour les valeurs que nous partageons, vous et moi, les valeurs de justice, de vérité, eh bien, elles étaient présentes. Bon, il faut aussi préciser autre chose. Dreyfus est une victime. Dreyfus a été jugé très rapidement, mis en prison. De la prison, il a été mis dans un grand bateau, un grand voilier, et puis il a été mis au fer 5 ans dans une île qui s'appelle l'île du Diable, hein, une île dans des conditions qui étaient terribles, où les gens vivaient maximum 6 mois. Même les gardiens, la durée de vie, c'était 1 an, 2 ans. Des gardiens.
1: Oui.
5: Et donc c'était terrible. On l'a attaché par des fers. Il y avait des araignées qui montaient sur lui. On lui donnait de la viande séchée qui était avariée. Dreyfus aurait dû mourir très très rapidement. Il a tenu 5 ans, coupé du monde. Les lettres étaient censurées. Quand il est revenu en 1899 pour la révision de son procès, c'était une loque. Il n'arrivait plus à manger de la nourriture dure. C'est-à-dire qu'on était obligé, quand il était en prison à Rennes en août 1899, on était obligé de fondre des biscuits dans du lait parce que son estomac n'était plus capable de digérer. Ouais, c'est ça Dreyfus.
1: C'est incroyable.
5: Dreyfus, c'est une victime.
1: Oui, bien sûr.
5: Qui a été dans une île qu'on appelle l'île du Diable. Donc vous comprenez pourquoi on appelle ça l'île du Diable, pendant 5 ans, dans des conditions qui étaient comparables ou pire à un camp de concentration. Voilà, pour comprendre.
1: Oui.
5: Bon, au départ, donc Dreyfus, il n'est pas partie prenante de son affaire. Hein. Il est dans des conditions terribles. Quand il revient et qu'on le force quasiment à demander de l'amnistie, et lui, il ne veut pas parce que il dit si j'accepte l'amnistie, ça veut dire que je suis coupable et que je demande d'être amnistié et je suis innocent. Et son frère lui dit, oui, mais si tu refuses de demander l'amnistie, tu vas mourir et tu ne pourras jamais mener un combat pour être innocenté.
1: Oui, oui.
5: Voilà. Et donc, de la prison de Rennes, Dreyfus accepte et demande l'amnistie au président de la République de l'époque, qui s'appelait Émile Loubet. Et quand il sort de prison, il remercie tout le monde, Émile Zola, il remercie tous les Dreyfusards qui ont combattu. Il dit, maintenant, laissez-moi faire, je vais prendre en main mon affaire. Et jusqu'en 1906, il faudra encore 7 ans. Pour que Dreyfus obtienne sa réhabilitation lui-même. Donc Dreyfus est un héros, parce qu'on a souvent dit que ce n'est pas un héros, c'est un sous-homme, etc. Évidemment, après 5 ans où il a été sous-nourri et attaché à un lit, et c'était une loque au tribunal, les gens ont dit oui, il a du mal à parler, il a du mal à se tenir debout, oui, évidemment. Hein. C'est facile de juger quand on est journaliste et bien nourri. Voilà. Mais je voudrais quand même évoquer quand même une dernière chose. Je sais que nous sommes pressés par le temps.
1: Non, pas
5: du tout. Il faut aussi préciser pour nos auditeurs et auditrices que l'affaire Dreyfus a été la goutte d'eau qui a fait déborder le vase, si vous voulez, dans la tête d'un journaliste viennois qui se trouvait à Paris. Il s'appelle Théodore Herfel, qui, suite à la cérémonie de la dégradation du capitaine Dreyfus le 5 janvier 1895, s'est réfugié dans un hôtel qui s'appelle l'hôtel Castille rue Cambon à Paris et qui a écrit l'État des Juifs. Qui a donné, si vous voulez, cette vision que sera...
1: C'est une anecdote très importante. Bah oui, voilà. C'est de là finalement voilà. Que
5: donc,
1: tout est
5: parti. Ça aussi, l'affaire Dreyfus a été un catalyseur pour Herzl, qui a été motivé par cette affaire pour commencer une activité très très dense, jusqu'à sa mort 9 ans plus tard, aussi en juillet, mais pas le 12, c'était le 3 juillet 1904. Ça a été aussi le catalyseur, c'était l'étincelle ou la goutte d'eau qui fait déborder le vase et qui a mené Herzl à une suractivité de l'organisation sioniste qui s'est structurée, qui a donné naissance à l'État d'Israël. Je dis souvent aux Israéliens que sans la France et surtout sans l'affaire Dreyfus, c'est pas sûr que l'État d'Israël soit né aussi rapidement, aussi rapidement qu'il l'a été.
1: Comme quoi, il y a toujours du positif qui peut sortir même d'affaires aussi dramatiques.
5: Évidemment.
1: Alors, je voulais m'intéresser, justement, vous avez évoqué Théodore Herzl qui était journaliste. Je voulais m'intéresser avec vous au rôle de la presse et de l'opinion publique à l'époque de l'affaire Dreyfus, sujet qui est toujours valide d'ailleurs en 2026. Hein. Alors, sans la mobilisation des Dreyfusards, comme notamment Émile Zola, les intellectuels et les journalistes de l'époque, est-ce que Alfred Dreyfus aurait été réhabilité d'après vous? Qu'est-ce que nous dit cette affaire finalement sur le rôle de la presse et de l'opinion publique?
5: Alors, c'est une question extrêmement importante. Vous savez, le nombre de journaux, d'abord l'avancée de la technologie dans l'édition, dans la presse à l'époque, est absolument incroyable entre 1870 et 1890. C'est plus les mêmes

0: le monde du journaliste, dans le monde de la politique, qui a fait qu'il y a une mobilisation pour ou contre Dreyfus. Et c'est très amusant de voir, par exemple, comme Jaurès, prenons Jean Jaurès, qui était, si vous voulez, la tête pensante du socialisme en France, qui au départ a dit « Dreyfus est un bourgeois », il est accusé par des bourgeois, c'est une affaire de bourgeois, nous on n'a rien à, on n'a pas à interférer dans cette affaire-là. Voilà. Mais comme Dreyfus est devenu une victime, si vous voulez, Dreyfus est devenu, comme il est passé du côté des victimes maintenant, Jaurès assez tardivement a dit bon, on va le défendre. Là aussi, Bisola, ça a pris un certain temps avant qu'il soit convaincu, mais vous avez aussi des Léon Blum qui était aussi un jeune intellectuel et engagé aux côtés de Dreyfus, avait un maître, un écrivain qui s'appelait Maurice Barrès, qui était un écrivain antisémite, et dont il était sûr qu'il allait le convaincre de passer sur le camp Dreyfusard. Or, ce ne fut pas le cas. Maurice Barrès est resté anti-Dreyfusard et même antisémite, comme Alphonse Daudet, qui est aussi un grand écrivain. Vous voyez, c'est là où des grandes personnalités ont été obligées de se placer. Voilà, il y a eu des surprises, et puis il y a eu des déceptions. Mais c'est vrai que c'est à cette époque-là aussi qu'une ligue, qui s'appelle la Ligue des droits de l'homme, a été créée, suite à l'affaire Dreyfus, qui a rassemblé aussi des intellectuels, des penseurs. Et c'est une période absolument fascinante. Vous savez, l'affaire Dreyfus, c'est une matrice. C'est fascinant. On peut en parler des heures, hein, mais... Voilà, c'est le début d'un mouvement, et le mouvement intellectuel, eh ben, il va influencer jusqu'à maintenant toute la civilisation française, parce que on fait toujours référence à des philosophes, aux écrivains, pour savoir ce qu'ils pensent, René Aron, Jean-Paul Sartre, Finkielkraut, Bernard-Henri Lévy, tous ces gens-là sont des gens extrêmement importants. Quand ils prennent la parole, on les écoute parce que c'est un peu une conscience, c'est la voix de la conscience, c'est la voix qui dicte un petit peu, si vous voulez, la réflexion, la profonde réflexion, et c'est très important, et ça date de l'affaire Dreyfus, en fait. Alors, l'affaire Dreyfus, c'est beaucoup, comme vous l'avez dit, l'opinion publique. Malheureusement, l'opinion publique, elle s'est un peu trop démocratisée, et évidemment, le niveau, quand on lit les journaux de la fin du XIXe siècle, et quand on lit les réseaux sociaux, avec toutes les bêtises et les stupidités et les rumeurs et les ce qu'on appelle les fake news qui peuvent circuler, évidemment, on ne sait pas tout à fait le même niveau. Hein. Il faut savoir que, par exemple, les romans de Zola, c'était des feuilletons qui étaient publiés dans les journaux. Voilà, et beaucoup d'écrivains très très célèbres écrivaient par chapitre dans les journaux. C'est pas tout à fait je dirais la même qualité d'écriture et que ce qu'on avait avant. Voilà, c'est ça un petit peu le problème d'autres générations.
1: Pour finir, David, si vous deviez retenir une seule leçon de l'affaire Dreyfus pour les générations d'aujourd'hui, laquelle serait-elle?
0: L'affaire Dreyfus, la façon dont elle s'est finie, c'est qu'elle s'est bien finie, puisque c'est fini par la réhabilitation, puisque c'est ce qu'on célèbre, a été aussi, si vous voulez, un signal un peu erroné pour le journaliste français, qui a dit, ben voilà, il y a eu une vague d'antisémitisme qui s'est cristallisée autour de l'affaire Dreyfus, s'est focalisée autour de l'affaire Dreyfus, et puisque maintenant Dreyfus a été réhabilité et qu'il a gagné la guerre contre les antisémites, ça y est, la France a retrouvé le droit chemin, la France a su retrouver son vrai destin. Or, quelques 34 ans plus tard, c'est le régime de Vichy, c'est le maréchal Pétain, qui va publier un statut des Juifs et qui va décréter que les Juifs vont devenir des citoyens de zone B, C, D, E, qui vont devenir des parias et qui même vont être livrés systématiquement aux Allemands, puis après déportés. Donc, si vous voulez, l'affaire Dreyfus a donné une illusion aux Juifs que ça y est, même en cas de forte crise antisémite, la France va surmonter grâce aux valeurs de justice et de vérité. Mais 35 ans après, les Juifs vont être pris dans un étau, dans un piège qui va coûter la vie à plus de 80 000 Juifs de France. Oui. Donc c'est énorme. C'est énorme. C'est un massacre pendant 4 ans. 80 000, c'est énorme. Voilà. Je pense que ce qu'il faut retenir de l'affaire Dreyfus surtout, c'est que elle a été le signal que ce phénomène antisémitisme, comme le

0: L'IRSL est une maladie qui est incurable, qui perdurera. On pourra en parler dans 100 ans, l'antimilisme, il sera toujours existant. Mais comme l'avait proposé et imaginé Herzl au moment de l'affaire Dreyfus, le seul moyen de se défendre et de se protéger de l'antisémitisme, c'est de recréer une nation juive, si possible, en Palestine de l'époque, c'est-à-dire en Israël d'aujourd'hui. Et Herzl était lucide, assez lucide pour comprendre, encore une fois, qu'on n'arrivera jamais à vaincre l'antisémitisme et ses stéréotypes et son idéologie, mais pour éviter les dégâts terribles que peut causer l'antisémitisme, y compris le meurtre de juifs ou le massacre de juifs, c'était de se rassembler dans un pays, recréer une nation pour pouvoir se défendre. Et c'est un peu ce qu'on fait aujourd'hui par rapport à l'affaire Dreyfus.
1: David Shapira, merci infiniment pour cette merveilleuse intervention sur les ondes de Cannes en français. Je vous souhaite de passer une excellente soirée. À très bientôt.
0: Merci, shalom, shalom. À bientôt. Au revoir.